La parole s'élève dans l'air, en même temps que la terre qu'on voit, elle, s'enfonce de plus en plus.

Allô, passez-moi Berlin. Berlin, cabine 5. San Francisco, cabine 6. New York.

Puis, il s'est oublié dans une fourmi. Il s'est oublié dans une feuille. Il s'est oublié dans l'ensevelissement de l'enfance.

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Déjà, la nuit se lève. Il est temps de partir, car nous avons tout vu. Il est là-bas, un lieu éloigné de Belzébuth, que l'œil n'aperçoit pas, mais que le bruit d'un petit ruisseau révèle. Nous entrâmes dans ce sentier caché pour retourner au monde lumineux. De là, nous sortîmes pour revoir les étoiles.

0: Dis-moi, Harry.
1: Oui, qu'est-ce qu'il y a, Martin?
0: Tu es sûr que c'est le bon chemin?
1: Tarzan a dit de marcher absolument tout droit.
0: C'est pas très pratique comme chemin. On a l'impression de s'empêtrer dans des sables mouvants.
1: Mais pourquoi demander des indications à un guide si on ne les suit pas?
0: Je les suivrais s'il venait nous aider au lieu de pousser des cris. Sadie.
2: Oui, Buana.
0: Est-ce que nous avons marché tout droit?
2: Oui, Buana.
0: Bon, je vais faire un détour, Harry. Sadie, avançons sur la gauche où la jungle est moins dense.
2: Oui, Buana. Daitiba, Daitiba.
1: J'ai peur qu'on perde notre direction.
0: Bon, tout sera mieux que de continuer à cette allure-là. Allez, allez, remuez-vous un peu. Oui.

Lorsque le couple regagne la protection des tentacules de l'anémone, l'un des partenaires manifeste sa satisfaction par un léger cancanement, ici très amplifié.

En Indonésie, orang-outan signifie l'homme de la forêt. Selon une légende de Bornéo, il appartiendrait à une variété d'êtres humains velus, capables de parler, mais qui préfèrent se taire.

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L'équipe se porte bien, l'exploration se poursuit. La question qui est la nôtre aujourd'hui est la suivante. De quoi est fait cet univers ?

0: Mesdames, messieurs, dans quelques instants, nous allons, si vous le voulez bien, reprendre plus en détail, mais séparément, la seconde diffusion stéréophonique de quelques exemples de physique à présent nous permet de procéder de cette manière.
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10: Il fouilla dans la poche de son manteau, à la recherche d'un mouchoir, et ses doigts sentirent le contact de l'acier. Les ciseaux qu'il avait dérobés dans le petit bistrot des Gitans, il les prit, les serra dans sa main. Il regardait fixement la morte. Il n'entendait plus sa voix, cette voix d'autrefois qui ne résonnait, ne revivait plus qu'en lui, au plus profond d'elle. Il ne restait rien.

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Le vin qui bouillait dans les tonneaux. L'eau qui tombe dans l'eau, et pour moi, est devenue une sorte de guide. Et le crayon qui m'a fait ouvrir les oreilles, et qui est devenu une petite peinture d'une ambiance de l'automne.

Tout ça, parmi tant d'autres choses, m'a donné l'idée de faire une image sonore, une symphonie de Luberon.

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On peut se demander qui de l'homme ou de la nature est musicien. Ou plus exactement, puisqu'il n'y a musique qu'à travers notre oreille et notre entendement, si la musique commence quand on la fait ou quand on l'entend.

Admettons pour simplifier que l'homme, à l'âge de la pierre, ait inventé le lithophone. Entre l'oiseau chanteur et l'homo faber, il y a toute la distance entre le civilisé et le primitif. Passent des centaines de milliers d'années dont il ne reste que le silence, puis des millénaires égyptiens dont il ne reste que des hiéroglyphes, puis des siècles grecs dont il ne reste que la gamme, et toujours les oiseaux chantent, quel mauvais élève que les hommes. Alors nous nous tournons vers d'autres jungles, celles des foules, d'autres forêts, celles de nos folies. Une dernière clairière, notre solitude, il reste à l'homme qui s'est perdu lui-même de conjurer le sort par des actes de dérision, c'est la symphonie pour un homme seul. Les dieux sont devenus machines. Les machines pensent. Elles font donc elles sont. Elles fabriquent donc elles agissent.

0: Vous êtes vraiment des compagnons très agréables.
1: Est-ce que tu vas nous raconter que tu te sens bien dans ce trou?
0: Et pourquoi pas? Je respire. L'air est pur, tout est calme. Je me détends.
1: Parce que tu trouves ça calme, toi?
0: Ah oui.
1: Ah merde, alors. Avec tous ces oiseaux à la con, ils trouvent ça calme.

Alors, le renard s'avança et dit: celui qui passe dans cette forêt doit interroger son regard. Nul autre ne l'a contemplé avant lui, et nul autre ne la contemplera avant des jours. Aussi, son chemin à lui appartiendra-t-il, à lui et à nul autre. Et le murmure des animaux lui apportera paix et réconfort. Mais s'il se laisse aller à l'absence, voyant qu'à travers les yeux d'un autre, il ne trouvera rien qui ne puisse raviver son amour. À ces mots, toutes les choses s'arrêtèrent, avant de retourner dans de petites boîtes. Tourne la cassette.